0: Oh, pardon, madame.
1: Pardon.
0: Vous avez été pour Fix and Tits Corporation. Je suis super sexy. Mais maintenant, on va être manière qui veut être manière. Mais.
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